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0: canon, il est très beau, mais il devient très intéressant pour toute l'histoire qui va avec, puis le fait qu'il ait été repêché effectivement tout près de Morlaix.
1: À titre personnel, j'ai dû plonger entre 200 et 250 fois sur l'Alcide. Donc je la connais un peu par cœur.
2: Bienvenue dans le cabinet de curiosité de Bretagne Musée. Dans chaque épisode, deux invités nous font découvrir une pièce issue des collections d'un établissement du réseau des musées bretons. Aujourd'hui, nous ajoutons une pièce d'artillerie du XVIIIe siècle à notre collection. Nous regardons avec les oreilles un canon du navire corsaire l'Alcide. Un médiateur culturel, puis un passionné d'histoire locale et plongeur nous prêtent leurs yeux. Partons à la découverte de cette nouvelle pièce de notre collection. Direction le Finistère.
0: Bonjour, je suis Julien Thomas. Je suis médiateur culturel au musée des Jacobins, chargé du service des publics. Et donc, je vous invite aujourd'hui à venir à Carantec et non pas dans le musée, parce que le musée est fermé, n'est pas ouvert au public pour des raisons de travaux, des gros travaux. Dans cette église des Jacobins, qui est devenue musée en 1887, avant que le musée n'ouvre, il y a déjà la Société d'études scientifiques du Finistère, qui présente des pièces archéologiques qui ont été trouvées ici sur le territoire, enfin le Léon et le Petit Trégor. Il présente comme ça des objets, l'âge du bronze, l'âge du fer, des pièces osimes aussi, qui sont présentées. Et puis donc, il y a ce canon qui va entrer dans la collection à ce moment-là. C'est bien ici, en plein milieu de la baie de Morlaix, à quelques centaines de mètres du château du Taureau, que ce canon a été sorti de l'eau. Et donc, lorsque le musée est ouvert, est installé, eh bien, on voit tout de suite ce canon qui trône sur un support en bois qui a été rajouté. C'est un fût, simplement. On a le fût qui fait à peu près 2,50 m de long. Et il a ça d'extraordinaire que, bon, il est tout rouillé, hein, il ne fonctionne évidemment plus, mais il a posé dessus un tas de concrétions avec des coquillages, hein, de la vase qui a durci. Et dedans, on voit des crosses de pistolets et des manches de sabre. Donc tout de suite, ça invite au rêve et voilà. Et on s'imagine sur ce bateau là, tous ces corsaires. Enfin, parce que c'est un corsaire malouin, hein, ce bateau qui a coulé là. Et alors, ce canon, on l'a pas sous les yeux aujourd'hui parce qu'il est en restauration actuellement à Arcantic, qui est un laboratoire de conservation et de restauration archéologique. Donc il est là-bas. Alors il a été restauré, mais là il est conservé là-bas pendant la durée des travaux et on le récupérera à l'ouverture du musée pour le présenter. Alors il sera présenté dès l'entrée du musée. Finalement, ce bateau, il a un lien avec Morlaix parce qu'il a coulé à Morlaix. Mais c'est un bateau donc, qui a été armé en 1746 à Saint-Malo pour la guerre des courses. Et donc, effectivement, il va croiser ici dans la Manche. Et au niveau des îles Sorlingue, les actuelles îles Scilly, ce bateau va combattre avec un, puis finalement trois bateaux. Ils vont finalement fuir cette bataille navale pour venir se protéger dans la baie de Morlaix. Et donc, ils arrivent là. Alors, il faut dire que le capitaine est très jeune, il n'a que 29 ans. C'est la deuxième campagne simplement du bateau. Alors il y a deux marins, pilotes, qui vont leur dire, qui sont sur le bateau, qui vont dire qu'ils peuvent maîtriser l'entrée dans la baie. Ils connaissent, censément, ils connaissent bien la baie de Morlaix. Dans la baie de Morlaix, si on arrive à passer le château du Taureau, après on est tranquille, on est complètement à l'abri. On est le 23 décembre, il entre dans la baie de Morlaix à marée basse, c'est la tempête. C'est pas comme aujourd'hui, c'est vraiment la grosse grosse tempête, la mer est déchaînée. Vers 15h, le bateau va talonner sur une première roche qu'on appelle la Rochar Corsair, mais ce n'est que 200 mètres plus loin qu'il va retalonner en fait sur la pierre calique qui affleure là, qu'on voit parce que la marée basse, la mer descend aujourd'hui là, à ce moment. Et donc il va talonner là, et là vraiment il va prendre l'eau très très vite. Ils vont avoir le temps de tirer deux coups de canon pour alerter et pour demander de l'aide. Mais la mer est tellement démontée que personne, ni de Carantec ni de Plouézoc, ne va prendre la mer pour aller sauver les marins. qui va se passer, c'est qu'ils vont eux-mêmes mettre à l'eau le canot de sauvetage, mais ils vont, trop de marins vont vouloir monter dessus ensemble. Il va finalement couler à cet endroit-là, donc là, nombre d'entre eux vont se noyer là. Mais il y en a près de 80 qui vont aller quand même réussir à se protéger en montant sur les mâtures, dans les mâtures du bateau, et ils vont attendre là très très longtemps. Alors il y en a qui vont tenter leur chance, leur vie, même pour aller réussir à regagner la côte. Il y en a quelques-uns qui vont arriver sur le château du Taureau, où ils seront évidemment accueillis. Du château du Taureau, des coups de canon vont encore être tirés pour appeler à l'aide, mais vraiment, il n'est pas possible de prendre la mer. C'est finalement que très tard, c'est à 3h du matin, que une gabarre va quitter, alors que la mer est remontée, une gabarre va quitter Plouezoc et va venir sauver 50 des marins désespérés pourtant, mais qui étaient restés sur le bateau. Pour les autres, bien souvent, peu de gens savaient nager à l'époque, hein. Donc bon, beaucoup ont été retrouvés sur les grèves ici, entre Carantec et Plouezoc. Et nombre d'entre eux sont également enterrés. On trouve leur nom dans l'état civil. Donc ils ont été enterrés à Carantec, à Loquenolé ou à Plouezoc. Au final, le bilan est terrible, puisqu'il y a 114 noyés sur les 198 hommes d'équipage. On dit même que quelques jours ou quelques semaines après, on a un cadavre qui est arrivé sur la baie, le visage mangé. Et voilà, on a considéré qu'il s'agissait d'Étienne de Ribard, qui était le jeune capitaine du bord de l'Alcide.
1: Erwan Vozelek de Plouezac, qui a, je dirais, reconstitué l'histoire complète de l'Alcide, c'est-à-dire du naufrage jusqu'à la période actuelle. En 1880, un entrepreneur de balisage, Guérin, avait fait faire des recherches en archives parce qu'en dehors du balisage, il cherchait des trésors. Et il a fait comme ça des dizaines de plongées sur toutes les côtes françaises. Je ne sais pas par quel hasard, il était dit qu'il y avait un trésor sur le bateau. Il doit avoir une équipe de scaphandriers pieds lourds, comme il y en avait à l'époque. Là. Les scaphandriers descendent et pétardent ce qui reste de l'Alcide pour essayer de trouver ce fameux trésor qui n'a jamais existé d'ailleurs. Les scaphandriers remontent un certain nombre de pièces, et en particulier des ancres, des munitions, des poteries, etc. Et remontent aussi 15 canons. En 1963, un certain nombre de plongeurs brestois et morlésiens ont connaissance de l'Alcide et se disent aussi qu'ils vont chercher le trésor et le découvrir. L'Alcide avait talonné, donc on a dit, sur une première roche, et ensuite il a dérivé pour se replanter sur une autre roche. La première roche talonnée s'appelle Rorar Corsair. Et c'est là où il était recherché, mais l'Alcide n'était pas sur la roche du Corsaire, était sur la roche de Calique. Les Brestois ayant arrêté de venir plonger là, ce sont les Morlésiens qui en ont fait un coin de sortie et de découverte. On y retrouvait aussi des plaques de plomb, un certain nombre d'objets conservés, je ne sais pas trop où, mais plutôt chez les particuliers, à titre personnel. Moi, je me suis mis petit à petit à la plongée bouteille dans le secteur. Et quand on fait de la plongée, moi, ce qui m'intéressait, c'était les épaves. Il y en a qui font pour la flore, pour la faune, pour les animaux. Moi, mon truc, c'était le corsaire. Et à Carantec, il y avait un plongeur professionnel qui connaissait bien, pour avoir plongé sur l'Alcide, qui la connaissait et puis qui m'avait donné le tuyau, ainsi qu'un autre plongeur comme moi qui s'appelait Jean-Claude Jégou. Nous avons fait ensemble énormément de plongées, et on peut dire qu'on a fait aussi, avec l'autorisation du DRASM, on a eu trois sondages. Et on a expérimenté comment on fait un carroyage pour situer les objets, quand on récupérait des objets, c'était le début de la conservation des choses. Tout ce qui était ferreux se délitait. Ce qui est vert aussi, ce qui est bois, quand on avait des bouts de chaussures, etc. Tout était à traiter avec des produits chimiques, avec de l'électricité, etc. On était un peu dans le secteur les précurseurs sur la conservation. À l'époque et avant l'Alcide, n'était intéressant pour les archéologues que tout ce qui était méditerranéen, c'est-à-dire romain et grec. Et ça a été une nouveauté que Michel Lourd s'intéresse, lui, de toute façon, puisqu'il ne s'occupait pas de la Méditerranée, il s'occupait de l'Atlantique, il a recherché des épaves, et jusqu'aux épaves modernes qui n'intéressaient personne. Donc Michel Lourd nous a donné à Jean-Claude Jagou et à moi 3 années d'autorisation de ce qu'on appelle, non pas une fouille, mais ce qu'on appelle un sondage. Le sondage, ça cherche à délimiter et à voir quelles sont les potentialités de cette épave. L'inconvénient avec l'Alcide, c'est que l'Alcide est coulé en bordure de chenal, c'est-à-dire beaucoup de courant, et à une profondeur qui n'était pas très habituelle, puisque le haut de l'épave à marée basse était quand même à 18 mètres, et allait jusqu'en fond de chenal jusqu'à 30 mètres. Or, faire de la plongée amateur à 30 mètres, c'était pas évident. Il faut dire qu'on avait bien des autorisations de fouille, mais on respectait assez peu la manière dont il fallait plonger. À titre personnel, j'ai dû plonger entre 200 et 250 fois sur l'Alcide. Donc, je la connais un peu par cœur. On a remonté des choses. Il n'y a pas de trésor, on a dit, sur l'Alcide. Donc, c'est relativement modeste. Il n'y a pas de pièces en or, il n'y a pas, etc. Toutes les paves, c'est renvasé ou réassemblé. Et quand on va sur l'Alcide, enfin, je n'ai pas été là depuis 2 ou 3 ans, on va voir peut-être quelques morceaux de membrure et puis quelques grosses masses ferreuses dans lesquelles il y a encore peut-être des petits bouts de canon. Il y aurait sans doute beaucoup de choses à trouver l'Alcide, mais il faudrait avoir du matériel. Il faudrait avoir d'autres moyens beaucoup plus importants. Mais comme je le disais tout à l'heure, je pense que l'intérêt de l'Alcide est maintenant minime compte tenu de toutes les autres épaves qui sont retrouvées ailleurs.
2: C'était un canon de l'Alcide issu des collections du musée des Jacobins de Morlaix. L'objet sera présenté au public du musée lors de sa réouverture, mais il est désormais intégré au cabinet de curiosité de Bretagne Musée. 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

choc initial est très pénible pour lui. Il souffre comme s'il était un projectile lancé par un canon et voyageait au-dessus des mers et des montagnes. Il faut donc l'endormir dès le départ et déployer ses membres pour que l'avant de son corps ne soit pas séparé de l'arrière et que la violence du choc se répartisse dans chacun de ses membres. Quand la première partie du trajet est accomplie, le transport devient plus aisé. Nous laissons alors les corps flotter à l'air libre. Alors que j'en étais là de mon rêve, un vent se leva et troubla mon sommeil, de sorte que je me retrouvais dans la réalité.

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1: Alors, on est le mercredi 29 avril et on est au 14 boulevard de Provence dans le quartier de Carmoisan où on s'apprête à célébrer l'inauguration de la nouvelle fresque réalisée dans le cadre du festival Couleurs d'origine porté par l'association Hip Hop New School. C'est un festival en fait qui, là c'est la 8e édition, donc il y a déjà 7 autres fresques qui ont été réalisées dans le quartier. Et donc l'idée c'est d'inviter un ou une artiste graffeur graffeuse en résidence ici sur le quartier pour réaliser donc une grande fresque et également intervenir dans les milieux scolaires et hors temps scolaire pour créer des petites œuvres à destination de ces établissements-là.
2: Bonjour. Je suis Alexia de Radio Transistor qui s'est installée ici à l'ancienne maison de retraite depuis le 1er mars. Et du coup, je fais une petite, reportage sur ce que vous êtes en train de regarder. Est-ce que quelqu'un peut me décrire ce que vous avez sous les yeux?
3: Ben c'est une représentation de l'artiste sur un petit peu la liberté, avec 7 oiseaux qui représentent les 7 continents. Et puis, ma foi, pas mal de verdure pour moi, et la lumière qui est très, très forte, très présente. En même temps, on a des clairs obscurs qui sont bien parlants. Bon, pour moi, c'est une œuvre qui est très intéressante. Il faut le faire.
2: Et vous habitez ici?
3: Oui.
4: Et vous ici?
3: Non, pas ici, à Quimper.
2: Ok, et vous avez suivi un petit peu le déroulé de l'avancée du travail?
5: On a vu ça dans le journal, c'était l'inauguration, on est venu voir. Mais on n'a jamais vu les autres non plus, on ne connaît pas. Donc on va découvrir.
2: Et vous n'êtes pas du quartier
5: Du tout.
4: D'accord.
5: Pas du tout.
3: Bon, il y en a quelques-uns maintenant dans Quimper.
6: Ouais. Ici, à Carmoisan surtout. Ouais. C'est ça qui est très remarquable. Je trouve que l'Office du tourisme serait bien avisé de faire... Ils font des visites de patrimoine, ils pourraient faire le tour des fresques. Et ça valoriserait aussi Carmoisan, au lieu de toujours filer à Locmaria, etc. Voilà, j'espère qu'ils vont écouter l'émission. Je me dis, c'est pas très écarté les uns des autres. Ça permet de voir aussi les rénovations. Et c'est beau de voir ça. Ça fait penser à la ville de Philadelphie, où il y a des peintures murales qui ont été créées dans tous les quartiers, qui sont visitées par les touristes aussi.
2: Et vous habitez dans le quartier?
6: Non, j'habite en bas, au Cap Horn. Mais j'ai vu aussi dans le Télégramme. Et l'année dernière aussi, j'ai assisté à une inauguration. Il y avait la maire. Et je voulais venir parce que je trouve que c'est bien, quoi. La fresque me plaît. Lui, il l'a beaucoup plus regardé que moi, parce qu'il est depuis plus longtemps ici. Moi, je viens d'arriver. Et c'est ce qui me plaît énormément, c'est le nom de l'artiste, Anaconda. Je trouve ça formidable. Et ça a un rapport aussi avec la fresque, c'est assez exotique quand même. Il n'y a pas de serpent, mais bon, il pourrait y en avoir.
7: On dirait des serpents, là, les arbres qui se mouvoient sur le côté. Là. Ça tire un peu sur le serpent. Il y a peut-être une image, je ne sais pas. Ouais.
2: Vous êtes du quartier, monsieur?
7: Bon, depuis 50 ans, j'habite juste derrière. Ah. Donc, non, c'est bien, ça va te donner une image positive du quartier. Parce que bon, on en dit souvent beaucoup de mal, à tort évidemment, ceux qui n'y viennent jamais, évidemment. Mais c'est un quartier magnifique, et puis c'est la 4e fresque quand même, c'est pas rien. Et donc c'est vraiment une très belle œuvre d'art. Et puis je suis vraiment très ému parce que les autres, bon, elles sont pas loin, elles sont à 200 mètres, mais là, je sais qu'il y a des gens qui vont venir d'autres quartiers, et puis voilà, c'est...
6: Sur le trajet du bus aussi.
7: Ouais, sur le trajet du bus. Et puis le bouche à oreille va faire son travail. Et puis voilà, les gens vont venir. Et puis c'est vraiment une très belle initiative et beaucoup de talent. Et puis c'est vraiment très agréable à regarder. La femme et l'oiseau, vraiment. J'ai discuté un petit peu avec les artistes. Là, il y avait un message écrit en basque avant pour servir de repère, des très grandes lettres. Et ça parlait de la femme et l'oiseau. Et puis. Je sais pas, une thématique qui leur tient à cœur, je sais pas. Comme là, je vois qu'il y a encore des oiseaux, là-bas aussi. Donc, non, vraiment, je suis ému et puis très content qu'on puisse parler de façon positive du quartier, qui en a bien besoin. Voilà.
6: Moi, j'aime beaucoup l'art mural, plus que l'art des graffeurs d'ailleurs. Je trouve que c'est pas pareil. Les graffeurs, des fois, ils sont inspirés, mais c'est plus de l'ordre du tag. Ici, non, c'est pour tout le monde. C'est un tableau, quoi. Tableau dehors. Et c'est ça qui est bien. Et ça fait comme une collection aussi dans le quartier, parce qu'elles ont toutes des grands formats. Enfin, je ne les connais pas les 10, mais j'en connais quelques-unes. Et ça fait une collection, en fait. Voilà, la signature du quartier. Je suis d'accord avec monsieur, moi je viens quand même assez souvent par ici, me promener, et c'est un quartier boisé. Et le terrain blanc aussi, c'est très bien. Il y a toujours des choses qui s'y passent, des concerts. C'est un quartier très sympathique, je trouve. Même quand on n'est pas du quartier, moi je viens me promener ici. Voilà, en bus ou à pied par l'avenue Grossi. Voilà.
2: Bonjour.
4: Bonjour.
2: Je suis Alexia de Radio Transistor.
4: Oui.
2: Est-ce que vous avez des petites choses à me dire sur ce que vous avez devant vous ?
4: Il est magnifique. Magnifique.
2: Qu'est-ce qui vous plaît ?
4: Tout. Ça fait la gaieté dans le quartier.
2: D'accord. Vous avez suivi le
4: oui,
2: déroulé ?
4: Oui, j'ai vu le commencement plus la fin. J'ai regardé tous les jours, on peut dire. Ah. Parce que moi, j'habite pas loin. Alors, quand je faisais mes cours, je regardais l'évolution qui... Ouais. Mais magnifique. J'espère qu'il y aura d'autres après. Ah. Mais ils ont prévu de l'année prochaine encore faire d'autres. C'est bien.
8: Ces coloris, je les ai vus faire depuis le début. Alors au début, ils sont partis faire des lettres. Ils ont écrit des lettres, tout un alphabet. Je me demandais ce que ça voulait dire. Après, ils ont tout ribouillé avec du rouge. Je me demandais aussi. Je suis tous les jours. Hein. Après, ce qui s'est passé, c'est que toutes ces lettres correspondaient à un tracé qu'ils avaient fait sur ce grand pont, quoi. Donc, ouais, c'est pas mal. C'est très joli, moi, je trouve. Et franchement, ça met de la lumière, quoi. Et en plus, regardez, c'est signé.
4: Ah ouais.
8: Donc si c'est signé, c'est impossible de l'enlever.

0: crois que les immeubles collectifs prennent de la hauteur.
1: Je peux vous enregistrer ?
2: Si vous voulez.
1: C'est pour Transistor, qui est une radio associative qui s'est installée à Pénars, là.
2: Très bien.
3: Alors, bonjour.
1: Bonjour.
2: Alors, nous sommes à Kermoisan, l'un des quartiers de Quimper, situé à Pénars, à l'ouest de Quimper.
1: Et qu'est-ce qui se passe ce soir ?
2: Il se passe qu'on vient compléter les fresques qui étaient déjà sur les murs des immeubles au travers de cette magnifique œuvre sur des immeubles collectifs qui font bien souvent l'objet de peu d'intérêt. Ou du fait qu'un certain nombre de gens disent qu'ils ne voudraient jamais habiter ici et qu'une œuvre culturelle comme celle-là permet de peut-être penser autrement.
1: Vous habitez par là ?
2: Oui, un petit peu plus loin.

0: Alors on a un magnifique graffiti sous vos yeux d'une jolie madame qui est dans l'eau en train de jouer de la guitare, forcément. C'est bien sûr.
1: Et qu'est-ce qui vous plaît en particulier dans ce dessin ?
0: C'est les détails, tout ce qui est sur le... C'est les reflets de l'eau et ce qui paraît pour les rochers et les fleurs. Voilà.
2: Alors je trouve cette œuvre magnifique, faite par Anaconda, je confirme. Et je pense que cette œuvre devrait être faite dans un musée, je ne pense pas. Ça devrait être... C'est très gros comme œuvre. Ça a pris beaucoup de temps de faire cette œuvre.
3: Je regardais tous les jours en passant, c'est vrai que c'est du beau travail. Hein. En plus, chapeau, parce qu'il travaillait vraiment presque nuit et jour, même sous le mauvais temps, hein, avec un parapluie et tout. Hein. Donc c'est vrai que chapeau, hein, vraiment, il mérite. Ouais. Super.

0: Et c'est magnifique. Mais c'est en plus, je suis à côté, j'habite là, je suis au balcon, là, donc ça fait plaisir d'avoir un dessin aussi magnifique. C'est là, c'est... En plus, j'ai vu l'évaluation, mm-hmm. J'ai vu le début faire et je les ai suivis du début à la fin. Okay. Et ça m'a... Ouais, c'est... Ça fait plaisir.
1: Et vous habitez où, vous me dites ?
0: Ici, juste là, au cinquième, au balcon, là. Fait une, deux, trois, quatre, au niveau des bras, du bras, où il y a la guitare.
2: Ah ouais.
0: Brice, t'as parlé ? T'as dit des choses ?
1: Non. Oui. Alors, vous avez pris la photo ? Qu'est-ce que...
3: Non, c'est vraiment beau. En plus, c'est en grand, donc on voit de loin. C'est un beau travail, qu'ils ont fait. Franchement, bravo à eux.
0: Il y en a un peu partout, en fait. Hein, ouais. Vous avez vu ? Bah, je trouve que c'est embellie, quoi. C'est, je sais même pas quoi dire, d'ailleurs, parce que c'est tellement... Même moi, quand ils ont fait le début, j'ai dit, oh, mais c'est super ! J'avais vu tout de suite le sourire. C'est embellit le quartier, je trouve. En plus, on voit les gens, ils passent, ils sont obligés. Ils ne peuvent pas le rater. Ils ne peuvent pas le rater, le portrait. Hein, hein.
1: Alors, on le voit d'où ?
0: On peut le voir de là-bas, quand tu arrives de là-bas. Quand tu arrives de là-bas. Quand on arrive de là-bas.
1: Alors, là-bas, c'est où ?
0: Ben, du pont, sur le pont, qui va de l'autre côté du pont. Ben, ils sont obligés, tu ne peux pas le rater.
1: Ok.
0: Obligé. Okay. Tu ne peux pas le rater. Même quand ils sont sur le parking, là-bas, les gens qui viennent faire leurs courses, obligés. Oui.
4: Nous, on est là pour présenter une œuvre qui s'appelle La Demoiselle des Eaux, qui est sur le parking d'à côté.
1: D'accord. Ok. Et quel est le lien avec celle-ci ?
4: Bah, c'est. Elle est beaucoup dans la nature. Genre, on voit que là, c'est une dame faite pour l'environnement de la nature. Et celle qu'on va présenter, c'est. Elle est dans l'eau. Enfin, c'est comme si c'était une dame faite avec de l'eau, mais genre. Je sais pas comment l'expliquer. Elle fusionne avec l'eau. Ah. Nous, on fait partie du club art plastique du collège Mac Jacob. Et du coup, on est là pour présenter l'œuvre.
5: Ouais, d'accord. On va présenter toutes les œuvres un peu autour dans le quartier de Kermoisan. Toutes celles comme celle d'Aéro aussi.
1: Et donc là, du fait de l'inauguration de celle-ci, vous en profitez pour
5: faire un parcours de toutes les...
6: Présenter toutes les œuvres qui ont déjà été faites.
1: D'accord. Et donc là, vous allez faire ça tout à l'heure, là ?
5: Ok. Normalement, je crois que ça suit directement après manger, là. On fait chaque année, en fait, on fait un projet. Cette année, du coup, c'est sur le street art à Kermoisan. Mm-hmm. Et du coup, en lien avec Couleur d'origine, on va faire un petit parcours, du coup.

0: jeune femme, souriante, assise sur le bord d'un ruisseau, les pieds dans l'eau. Elle est en train de jouer de la charanga, c'est une espèce de luth latino-américain. Et il y a des oiseaux qui virevoltent tout autour. Il y a le soleil qui brille dans le coin en haut à droite. À gauche, on voit la forêt derrière. Et on voit 7 oiseaux. Je pourrais reconnaître une mésange, un martin pêcheur, un colibri, une perruche, mais les autres, je ne saurais pas quoi dire. Je ne saurais pas dire ce que c'est. Et là, ce qui se dégage de la peinture, c'est vraiment de la paix, de la sérénité, une communion avec la nature. Un bien-être. Ouais, c'est un retour, je vois ça comme un retour de la communion avec la nature. Parce qu'au niveau de son front aussi, il a dessiné des symboles. Alors je sais pas ce que ça représente, mais sur le front, ça représente le troisième œil, donc l'ouverture au monde et la reconnexion. Donc j'imagine que ça, c'est bien caché.
1: Alors, qu'est-ce que ça vous inspire?
2: Bah, je l'ai vu faire et c'est superbe. Ah ouais, franchement, je venais tous les soirs la regarder peindre. Vraiment, c'est très beau.
1: Alors, qu'est-ce que vous faites là, messieurs?
3: On est en train de...
4: Justement. Ouais. Non, mais c'est vraiment... C'est excellent, quoi, je veux dire. Mais moi, je les ai vus. Je les ai vus depuis le début, le faire. Et c'est... Ils vont tomber, ils vont pas tomber. J'avais peur pour eux. Et c'est vraiment, mais quand on voit la finition, quoi, c'est vraiment, c'est exceptionnel, c'est phénoménal, quoi. Et je pense que ça devrait même être dans le livre des records. Ça, ah ouais, sans déconner. Ah ouais. Et puis fier pour Brizatao. Ah bah ouais, bah oui, je pense. Parce que là, vraiment...
1: Vous habitez ici?
4: J'habite juste un peu plus bas.
1: Et vous, monsieur, alors, qu'est-ce que vous en pensez?
5: C'est très bien. Mais Gavna Brau.
6: Ah oui, Brau.
5: Ah, oui. Je suis bigoudin. Ah. Et ah, donc, ouais. Je trouve ça très beau.
1: Mais la bigoudin... Vous habitez ici?
5: Pas marre. Ouais, ouais.
6: Pas marre. Pas
1: et alors,
6: marre.
1: Pourquoi vous êtes venu ici aujourd'hui? Pourquoi vous êtes venu ici aujourd'hui?
5: Parce que je trouve très beau tout ce qui est street art et autres. Je suis ça. Quand je trouve des endroits où il y a des belles fresques comme ça, je viens voir.
6: La nuit,
5: vous savez, oui. Ah oui.
4: La nuit, c'est excellent, la nuit. Ah ouais, oui. Ah oui, c'est vraiment resplendissant. Ah, moi, je suis resté, moi, plus d'une heure à contenter. C'est merveilleux, quoi. C'est vraiment merveilleux.
1: L'ambiance de l'inauguration, nous sommes maintenant au studio du Transistor et nous accueillons Anna Konda qui a réalisé la nouvelle fresque de Kermoisan. L'inauguration a eu lieu hier, aujourd'hui c'est le départ. Comment ça va?
7: Ça va très bien, merci.
1: Alors est-ce que, avant de commencer, vous pouvez vous présenter brièvement?
7: Je m'appelle Anna, mon nom d'artiste c'est Anna Konda et je suis street artiste, muraliste. Ça fait à peu près 8 ans que je peins dans les rues, les fresques extérieures. Avant de devenir street artiste, j'ai fait d'autres types d'art, la sculpture, la peinture, et j'ai fait aussi l'école d'art. Je suis née en Russie, et à l'âge de 20 ans, je suis partie vivre en France. J'ai vécu en France une quinzaine d'années. Et là, en ce moment, je voyage beaucoup. Je viens des fois en France, à Paris, où il y a ma famille. Et des fois, je pars exploiter d'autres pays, d'autres endroits pour mon travail.
1: D'accord. Mmh. Là, vous avez passé 3 semaines à Quimper. Comment ça s'est passé?
7: Pour moi, c'est un retour en Bretagne parce que je suis déjà venue plusieurs fois pour réaliser d'autres fresques à Morlaix, à Audierne, Plunec, Lorient, Saint-Brieuc. C'est la première fois que je viens à Quimper et c'est magique. Je trouve que la Bretagne, c'est un endroit où il y a beaucoup de magie.
1: Comment elle s'appelle, la fresque ?
7: Je crois que je ne l'ai pas donné un nom. Et j'aurais dit la nature qui vibre. Juste comme ça, mais que j'y pense.
1: Ouais. Et donc, comment ça s'est passé ? Enfin, comment vous êtes arrivée là, en fait, avec, avec ce projet ?
7: J'étais invitée par Félicité, la responsable de ce projet, par mail. C'était, je ne sais pas comment ils m'ont retrouvée, mais un jour j'ai reçu un mail et il m'a proposé de participer dans cet appel à projet. Ça veut dire qu'il y avait plusieurs candidatures. Et j'ai envoyé mon dossier, mon book, les réalisations qui ont été faites avant. Et dans quelques temps, j'étais recontactée par Félicité pour dire que j'ai été sélectionnée.
1: Et il y avait une thématique ?
7: Il y avait effectivement une thématique, la nature, qui a été votée par les habitants et aussi par les élèves des écoles, si je ne me trompe pas.
1: Et donc, à partir d'une thématique, comment, d'un appel à projet, comment on arrive à ce qu'on a vu hier ?
7: Félicité, il m'a annoncé la thématique avant, dès le début, que c'était la thématique, c'était la nature. Et c'est vrai que dans mes œuvres, ça se voit que je suis souvent inspirée par la nature. D'ailleurs, c'est aussi mon voyage au Pérou il y a 8 ans qui a provoqué cette envie de réaliser les fresques extérieures et qui sont toujours plus ou moins lié à la nature. Il y a toujours des plantes, des animaux, la connexion aux différents éléments.

0: une maquette, voilà, que j'ai réalisée sur mon iPad. Je pense que j'avais envie de mettre tellement de choses dedans, tellement de détails. Il y a beaucoup de choses qui sont venues dans ma tête. En pensant à la nature, j'ai pensé aussi à la musique. Que la nature, quand on est dedans, quand on est dans la forêt ou dans la jungle, on écoute tout le temps des chants, des oiseaux, des bruits de la forêt, des bruits des feuilles. Tout le temps, tout bouge, tout vit dedans. Beaucoup de musique. C'est très musical. Je voulais aussi représenter cette vibration qui met la musique comme la vibration quand on voit son instrument musical de cette femme qui est représentée, qui peut-être représente la nature. Et elle joue cet instrument qui émet des vibrations et elle est en harmonie avec cet endroit et les oiseaux aussi qui peut-être chantent avec elle.
1: Comme dans un conte.
0: Voilà.
1: Au milieu de Kermoisan.

0: fait une œuvre de 20 mètres sur 12.
1: Avec la nacelle, on doit avoir une nacelle ou un échafaudage. Et puis, il faut faire des repères en quadrillage. Chaque artiste il procède à sa manière. Moi, je fais des repères. Et puis, en me basant sur ces repères, je construis la maquette sur le mur. Et puis, cette maquette, après, je lui donne des couleurs. Voilà.
2: Et vos repères, ça a intrigué un petit peu les habitants. Et quels sont-ils ?
1: C'est une chanson basque qui... nous, on n'est pas basque, on n'a pas ni moi ni Sergio qui m'a accompagné dans ce projet. On n'a aucun lien avec les Basques. J'ai pensé que le temps que les gens ils vont voir l'apparition de la fresque, ils vont pouvoir profiter de cette chanson qui est chez les Basques. C'est un peu un hymne aussi chez eux. Ça s'appelle L'Oiseau.
2: D'accord.
1: Et parle de la liberté. La chanson dit que si je lui avais coupé les ailes, il aurait été à moi. Mais il n'aurait plus été un oiseau. Et moi, c'est l'oiseau que j'aimais.

0: on s'approche. Parce que quand on a le recul, il paraît que c'est petit. Mais quand on s'approche et quand on commence à faire la peinture, c'est là on se rend compte de grandeur, non de.
1: Voilà. Et donc la première action, enfin la première touche posée sur le mur, ça a été quoi?
0: Tout d'abord, je l'ai touché le mur pour voir comment c'est, parce que aussi chaque mur il a sa texture et voir comment ça, quel type de pinceau, quel type de rouleau on va utiliser. Et heureusement que cette fois-ci, on a un pistolet de peinture que je recommande beaucoup à tous les artistes.
1: D'accord.
0: C'est merveilleux. Et puis la première, c'était les repères. Mmh. Les repères. Puis on a fait la maquette sur le mur. Et une fois que la maquette a été réalisée, on a commencé à faire le fond de haut en bas. Moi, je travaille toujours de haut en bas pour des raisons. Si jamais il y a la peinture qui coule, qu'il y a des gouttes qui tombent. Donc moi, je peins à l'acrylique et je fais les détails ou les effets avec le spray. Donc je fais toujours d'abord le fond et puis petit à petit, j'ajoute les détails et le sujet principal. Et après, des fois, je reviens. Donc, il faut aussi prendre le temps à regarder ce qui a été fait et puis peut-être revenir pour retoucher.
1: Et la touche finale, c'était quand et c'était quoi?
0: La touche finale... Bon, il y avait une journée où on a fait pas mal de corrections de différents éléments, mais la touche finale, c'était en bas. Je pense que j'ai pas une petite grenouille. Je l'ai caché.
1: Ah, faut qu'on la trouve alors.
0: Oui. Okay. Je pense toujours une petite grenouille maintenant. C'est devenu un peu bon sur des grandes fresques. Je veux dire sur des petites fresques non, mais sur des grandes fresques surtout s'il y a des paysages et c'est devenu pour moi comme un petit une touche finale. C'est de peindre une petite grenouille.
1: D'accord. Et pourquoi une grenouille?
0: Parce que c'est un animal qu'on peut cacher et puis ça fait plaisir aussi aux enfants des fois de les voir, grenouilles.
1: Ok. D'accord.
0: C'est aussi un symbole.

0: quelle a été la relation avec les habitants, ce que vous êtes restés 3 semaines, donc voilà, vous étiez là quasiment tous les jours. Qu'est-ce qui s'est passé avec les habitants?
1: Très bien, on a eu pas mal d'échanges avec les gens. Je n'ai pas pu malheureusement donner attention à tout le monde. Il y avait des moments où on était un peu plus concentré et moi j'ai ressenti aussi beaucoup de responsabilité à terminer à temps, à réaliser une œuvre qui est plein de détails, qui fait voyager la personne et que la personne peut s'arrêter chaque jour et voir quelque chose de nouveau, donc découvrir quelque chose de nouveau. Donc pour moi c'était plus important. Du coup, je pense que vers la fin de la réalisation, on a eu un peu moins d'échanges parce que il fallait vraiment mettre tous les efforts pour terminer à temps et pour que ce soit un travail de qualité. La première personne qu'on a rencontrée, il n'y avait encore plus rien sur le mur, c'était blanc complètement. On était en train de protéger la nacelle pour que s'il y a de la peinture, que ça se tâche pas. Mm-hmm. Et la personne, et ce monsieur qui habite juste en face, il est venu, il m'a dit regardez, il y a avant, ici au niveau, je ne sais pas, 2 mètres ou 3 mètres d'hauteur, avant la rénovation de la façade, il avait un nid, avait un trou. Et il avait un oiseau qui a fait un nid et qui a eu des petits. À partir de là, je me suis dit, mais c'est incroyable quand même. Parce que le mur, il a rien du tout, c'est tout blanc, mais il y a déjà quelqu'un qui est venu me raconter cette histoire d'un oiseau.
0: Une belle émotion au démarrage. Et il y a eu d'autres émotions tout au long de ce travail, de cette création de...
1: Oui, il y avait d'autres. Il y a les gens qui ont vu des symboles et ne comprenaient pas pourquoi les symboles, qu'est-ce que ça signifie. Il y avait d'autres qui venaient et disaient « Non, mais c'est une chanson sur la liberté, c'est très beau. » Donc, il avait pas mal, ça crée aussi les échanges entre les voisins, entre les habitants. Je remercie beaucoup l'école de Hip Hop New School pour cette résidence parce que pour moi c'était un rêve de venir et réaliser une façade pendant 3 semaines. Il ne m'est jamais arrivé ça parce que toujours c'est 5 jours, 7 jours. Pour moi c'est une grande expérience de pouvoir rester 3 semaines, même si c'était juste, parce que finalement, on n'a pas eu 2 jours de repos, on a travaillé tous les jours, et on a terminé un jour avant l'inauguration. C'est vraiment un rêve que j'avais, et ça s'est réalisé, et voilà, le message, c'est ça. Faut rêver.
0: C'était une rencontre radiophonique proposée lors de l'inauguration de la fresque réalisée par Anaconda dans le quartier de Kermoisan.

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